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La veuve du colonel qui ne porta plus le deuil parce qu'il n'aimait pas le noir. Toutes, je vous dis. Même moi. Mais moi, Gigi aimait trop sa liberté. Jusqu'au jour où...

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Gigi? C'est toi là-bas dans le noir? Attends, laisse-moi te regarder. Mais tu pleures? Tu pleures, Gigi? Ça n'a pas été là-bas, hein? Et alors? Et alors, qu'est-ce qu'ils comprennent, ces Américains, à part le rock et le twist, hein? Ma Gigi, qu'est-ce que tu croyais? Devenir comme ça, Gigi l'Americano? Et invece non, tu es Giuseppe, Fabrizio, Luca Santini, et tu es napolitain? Écoute. Giorgio s'est mis à la guitare. Tu entends? Tu les entends, Gigi? Ils sont tous là!